0: Patrick, você é o fundador do conceito, do projeto mundial do RUM. De onde veio a ideia de criar algo assim tão grandioso aqui em Paris?
1: L'une des raisons importantes, c'est cette croissance extraordinaire que le RUM a aujourd'hui dans le monde. Et nous, que ce soit le Brésil, que ce soit la Caraïbe, on est depuis très longtemps attachés au RUM. Le rhum fait partie de notre tradition, de notre culture. Et c'est la raison pour laquelle il est important pour nous de comprendre pourquoi le rhum aujourd'hui a une telle croissance. Et pas seulement en Amérique latine, pas seulement la Caraïbe, mais partout dans le monde. Chine, Japon, toute l'Asie, l'Australie. Ce salon, qui est donc effectivement mondial, puisqu'on parle de présentation de différents composants du rhum, mais aussi des conférences, ce mondial du rhum a pour vocation de comprendre justement comment le rhum se vit, comment le rhum se boit, comment il s'utilise dans tous ces pays. C'est ça l'occasion qu'on offre de comprendre cette évolution du rhum.
0: Agora, brasileiro é apaixonado por cachaça, que também é derivado da cana-de-açúcar.
1: Et ça montre bien que le rhum est une boisson tout monde. Donc on va parler de cachaça au Brésil, on va parler de tiponche dans la Caraïbe, on va parler aussi de ron dans les pays espagnols, et on va parler de grog au Cap-Vert. Et partout dans le monde, le rhum a une appellation, a un nom, a une utilisation.